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Numéro sacré pour pas jamais oublier.

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Donc, nous n'avons pas pris le temps pour nous dire 10 fois sur le métier, hein, policier, repolissez sans cesse, puis remettez votre ouvrage. 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
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À la semaine prochaine.

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2: À tout un affaire pas dormir dans la cour Montréal, nous invitez-nous, restez branchés jusqu'à 5 heures. 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